l'aide de la herse, le paragraphe violet sur la peau du coupable. Connaît-il la sentence? Non. Il serait inutile de la lui faire.

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